0: Pour vous chanter, même si qu'à moi, qui se dit, il n'a envie pas de nous l'émission. Nous l'émission, Marie dans l'autre, Marie Courek. C'est le mari qui se peut dire.
1: Yes, boy.
2: Get ça, vu sa mère. 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